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0: Bon. 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Nous faisons ça, les gens veulent côté clé. Et c'est Jodia au pêche à fêter. Mais, bagaille m'a pris à côté nous là.
1: Ah ouais!
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0: mamie. Si on ne pas combat, ou pas la pêche. 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

0: 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Nous allons jouer un hymne national, un autre hymne national. 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

0: 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Et ceci, je suis même fait accident dans la répétition jazz au cap. Que doit être moins écrasé. Il y a un peu de monde qui compte ça. Ça veut dire que j'ai patience. Et ceci qui est important, c'est là que même quand je suis dans Tropicana, c'est là que j'ai fait accident. Ça veut dire que j'ai un peu de patience. Si je dis que je suis côté là, nous fiers de moi, c'est pas belle figure. C'est pas acheter figure, c'est effort que je fais. C'est patience que je gagne pour que je arrive côté mieux là. Si je dis à nous arriver, honorer, comme on l'aime, je suis fier. De l'école de Caille Frère, de l'école collège du Limbé, je vais tout de suite. Pour je dis à arriver là, mon administrateur, entre parenthèses, mon administrateur adjoint, peut-être que nous ne connaissons pas, la plupart de mon Limbé connaissent ça. Moi, je suis administrateur Tropicana, après Pelota. Ça veut dire, je me fais un téléphone en vim pour que je arrive côté mieux là, musicalement. Mes amis, mon limbé, je suis fier de nous, même si je suis fier de moi, comme mon limbé. Discipline, que tout le monde connaît ça dans moi-même. Discipline. Tout musicien qui vient derrière, je souhaite que vous ayez même discipline avec moi. Bon, si c'est pour ça, je suis tout le monde qui connaît ça dans moi. Très sage, très humble. Je souhaite que jeunes musiciens qui parlent moi, qui viennent comprendre ça, pour qu'ils arrivent à atteindre l'apogée dans la musique haïtienne. Même si vous n'êtes pas dans Tropicana, même si vous n'êtes pas dans Septan, mais vous n'avez n'importe quoi bagaille dans la musique haïtienne. Mes amis, mon ami, merci parce que nous faisons faveur ça aujourd'hui.
1: Un petit bravo, un petit bravo, un petit bravo, un petit bravo. Et je pense que Johnny a bien pour vous signer. Même Jean, gros joueur international. Donc, si vous avez un fanatique qui t'a aimé faire photo avec Johnny, tout, bon, je dis, on va obliger trop sage, non, Johnny. Parce que c'est joli. Donc moi-même personnellement, j'ai besoin de faire une photo à voir devant Billboard là. Et c'est moment comme ça, parce que c'est plus facile, Johnny, pour les gens qui critiquent. Johnny passe ici, Johnny passe là. Mais baille valeur à les gens qui méritent valeur. Johnny nous fait de vous. Nous demandons pour que vous fassiez plus d'efforts toujours. Plus d'efforts toujours, vous voulez dire qui ça. On joue pour moi que vous c'est maestro, compositeur, arrangeur, tout ça nous connaît et mettre jazz là parce que nous connaissons où. Parce que c'est très difficile lui, pour sortir l'imbé, pour aller imposer au cap. Donc ça, son ballon neuf. Bah, donc, bravo pour ballon neuf là. Bravo.
0: Tout ça que vous faites, vous faites. Non, mon Dieu. Même s'il n'est pas maestro, même s'il n'est pas n'importe l'autre, mais nous travaillons pour ça.
1: Merci à tous les musiciens Tropicana parce que sans nous, je pense que Johnny n'est pas salié. Monsieur, nous aimons nous en pile et fanatique Tropicana Limbé. Nous fiers de Johnny et Johnny fiers de nous. Merci en pile.

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